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1: Alors il faut de prime abord savoir que
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1: il dispose de toutes les preuves nécessaires pour soutenir ce qu'il dit
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1: tout ça la population sera mesure de comprendre et puis soutenir cette lutte là
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1: oui il faut peut-être
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